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1: Jo sabia que escoltar este programa. 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
0: Salia Amour, sí, sí, el que vous êtes...
1: Luis Rodríguez.
0: Je t'aime avec toute mes forces. Et que vous êtes l'exemple idéal de l'amour. Je t'aime fort.
1: Je t'aime, mon amour.
0: Te quiero mucho. Un beso.